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1: 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A immédiatement été transféré aux soins intensifs où il demeure toujours dans un état grave.

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Nous nous rendons maintenant du côté de Toulouse. Hier soir, un individu armé a fait irruption dans une salle de concert où se produisait le rappeur de... L'homme, âgé d'une trentaine d'années, aurait tiré plusieurs coups de feu en direction de l'artiste avant d'être interpellé puis maîtrisé par le service de sécurité. A immédiatement été transféré aux soins intensifs où il demeure toujours dans un état grave.

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0: Nous, on les nomme, les choses. Il dit, the son, le fils,
1: son of a bitch, oui.
0: Ça veut dire un fils de pute.
1: Oui, fils de ch... Oui,
0: fils c'est de pas fils de chien.
1: Non, mais ça veut... Non, c'est pas fils de chienne non plus,
0: non.
1: Si vous
0: non.
1: voulez. C'est fils, effectivement.
0: C'est fils de pute.
1: La meilleure traduction, effectivement, c'est fils de pute.
0: Voilà, ben faut le dire, parce que ça...

0: l'interdire, mais c'est vrai.
1: Non, mais c'est possible. C'est pour ça que je vous dis, je pense que là, on est. Mais chaque jour, on repousse les limites de la connerie. Voyez-vous. Et

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0: positif.
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0: place.
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Alors comme ça je peux voir que vous avez fait de la musique. Du piano, 10 ans de conservatoire. Et vous avez tout arrêté.

Yeah. Dimanche 4 août, 5h23. C'est le début du voyage. Daniel. Yeah. À partir d'où peut-on le mieux se ressourcer que de la source ?

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3: Entre nous, vous pouvez m'expliquer pourquoi il faut que l'État, c'est-à-dire nous, pourquoi faut-il donner de l'argent public aux banques privées en faillite? 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

0: en conquérant le monde entier, connu jusqu'alors, Alexandre le Grand s'est toujours montré magnanime envers ses ennemis vaincus, jamais impondu.
1: Oui, je l'avais dit à Tony. Le problème, c'est que depuis que je l'ai amené à Paris, il n'arrête pas de traîner en bande et à faire des conneries. 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
0: Je ne suis plus dans ce genre de bail, mais je vais voir ce que je peux faire. 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
1: Il s'appelle Tony. Tony Marteau.

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1: Ouais, je viens au dépôt alors.
2: Non, pas au dépôt. On se voit à la caisse d'Aubervilliers quand c'est terminé. Tu vois où c'est?
1: Ouais, bien sûr, j'allais là-bas m'entraîner, frérot.
2: Vas-y, on s'appelle après. T'as pris les gants?

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0: écouté un chanteur, hein, qui n'a pas toujours aimé de la police, mais qui dit « Laisse pas traîner ton fils si tu veux pas qu'il glisse ».
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0: milliards de dollars, c'est notre chiffre du jour et c'est surtout la somme que pourrait toucher Elon Musk. Le conseil d'administration de Tesla a proposé un plan de rémunération inédit pour son patron. Il s'étale sur 10 ans et prévoit d'octroyer des actions à Elon Musk en fonction de la valorisation boursière de son entreprise. Ce plan doit encore être approuvé par les actionnaires.
1: Ne nous faisons pas d'illusions. Nous sommes dans une situation difficile avec un hiver de grogne mondial à l'horizon.
2: Ce à quoi nous assistons est un retour à l'âge des impérialismes et des colonies.
3: Joe Biden ne cache pas son inquiétude. Le président américain alerte sur le risque d'une apocalypse nucléaire.
4: Afin de protéger la Russie et notre peuple, nous utiliserons certainement tous les moyens à notre disposition. Ce n'est pas du bluff.

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0: Allô ? Oh, on est en direct. Radio Booster, 89.1, tous les mardis 15h-16h, c'est Dirty Beat l'émission jusqu'à juillet. Hein. Il en reste quoi ? 4 émissions, donc c'est le moment de se ramener si vous voulez rapper. En plus, aujourd'hui, on rappe les nouvelles prods de Synth. T'emmerdes pas. Et oui, tous les mardis 15h-16h, tu connais l'émission, on est là, c'est l'open mic. 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
1: Ouais.
0: De 21h30 à 2h30 du matin, ça régale, hein.
1: Ouais. On sait qu'il y a plein d'événements ce soir-là, mais ils finissent tous avant.
0: C'est ça. Et si vous êtes des rappeurs, en général, vous en foutez d'écouter rapper les autres, vous avez juste envie de rapper vous, comme d'habitude. 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C'est gratuit, c'est l'équipe qui régale, c'est Dirty Beat. Ben voilà, hein. Si tu peux envoyer du son. Du coup, les prods de Synth aujourd'hui.
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2: Dirty beats.
0: Yeah. 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
2: Yeah. 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
1: Yeah. 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
2: Ambiance intimiste à la maison.
3: Yeah.
0: On va faire les intimix du coup.
2: Oh.
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1: Yeah.
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1: Ouf.
2: Façon, on attrape là.
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2: Oh.
3: C'est la moitié de l'émission. Tiens, j'en profite pour faire une annonce ce soir. Si vous voulez faire du son, de la musique,
2: oui.
3: Vous allez au Dagobar. Il y a la Faking Jam qui reprend le mardi soir au Dagobar.
2: Allez.
3: Voilà, Kosai de Dirty Beat hein, qui organise ça avec un groupe de musique. Donc vous pouvez ramener vos instruments, faire de la jam et vous pouvez aussi vous ramener pour faire du rap.
4: Yes, sir.

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0: de la grosse sélecta, c'est gratuit, c'est sans inscription et ça se passe au Vasco à partir de 21h30.
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0: Et jusqu'à 2h30 pour vous régaler mes amis. Voilà.
1: Et toutes les prods de la... Toutes les prods de l'émission sauf les deux dernières, là c'était Sins, le grand sens. De par sa taille et de par son aura.
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2: Allô, allô, allô, la culture parle. Alors, j'espère que vous nous entendez. 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Fausse alerte, on va.
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2: Émission spéciale Blocus aujourd'hui. Ben PLG qui s'introduit, il n'y a pas de hasard. On est là sur Booster FM pour revendiquer les droits. Let's go. La culture parle, ça démarre maintenant jusqu'à 18h. Let's go. 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
2: Et yo, du coup, je suis pas toute seule aujourd'hui, vous êtes sur Booster FM, comme je vous disais, 89.1. Aujourd'hui, Culture parle d'un sujet qui finalement nous concerne tous, les blocus lycéens, les revendications de la jeunesse et les interventions des forces de l'ordre, ou plutôt les violences policières qu'ils subissent, que vous subissez parce que vous êtes là aujourd'hui. Ensemble, on va parler de ce qui se passe concrètement sur le terrain. Cette colère, elle vient pas de nulle part. Elle est le résultat du manque de professeurs, de conditions matérielles dans les établissements, de classes trop chargées et de la pression liée à leur avenir. Et c'est pas la première fois que les lycéens prennent la parole pour défendre leurs conditions d'études. En mai 68, la jeunesse descend massivement dans la rue. En novembre 90, les lycéens se mobilisent pour réclamer davantage de moyens et pour l'éducation. En 2006, les jeunes participent également à une mobilisation importante contre le CPE, contrat première embauche. Finalement, derrière les blocus, il y a une question essentielle. Comment les lycéens vivent-ils leur scolarité aujourd'hui et quelle place leur donne-t-on lorsqu'ils veulent faire entendre leur voix? C'est ça que nous allons essayer de comprendre ensemble aujourd'hui en vous donnant directement la parole. Et on a quelques intervenants, bonjour à vous, sur place directement pour échanger en direct. Et je vais vous laisser vous présenter, on va commencer par Clara.
4: Salut, je m'appelle Clara, je suis enseignante au mini et militante à Révolution Permanente.
2: Et Révolution Permanente, du coup, pour nous en dire un petit peu plus.
4: Ouais, Révolution Permanente, c'est un parti de gauche radicale et qui veut absolument donner la voix à la fois à la jeunesse et aux travailleurs qui font tourner le pays.
2: Ok, super. Et on a aussi Alix.
5: Salut, du coup, moi c'est Alix, je suis journaliste indépendante, je couvre les blocus lycéens depuis le début du mouvement et à côté, je suis rédactrice en chef. Et voilà.
2: Ça doit être quelque chose. Du coup, t'es sur le terrain, t'es confrontée directement à la réalité.
5: Ouais, je ramène des images. En fait, j'ai décidé de couvrir comme ça parce que j'aime bien les manifestations, j'aime bien ramener des images. Et en fait, la violence policière a été telle que je suis revenue tous les jours, en fait.
2: Je comprends parce qu'en fait, c'est un appel. C'est comme si c'était, il n'y avait pas le choix. Et on a aussi pas mal de lycéens. Vous êtes une dizaine dans le studio, voire plus, je ne vous ai pas compté. Salut, ça va ? Ah, la voix cassée.
6: Ouais, la voix cassée.
2: À cause des manifs.
6: À cause des manifs.
7: Exactement. C'est, vu que jeudi, à la manif qu'il y a eu au niveau du rectorat, j'étais celle qui a fait le discours en sortant de la réunion, vu que j'étais...
2: Porte-parole.
7: Porte-parole, littéralement, des lycéens. Je me suis cassé la voix tout le long de la manif. Et c'est OK. Mais du coup, je m'appelle May et je suis la représentante des élèves de Bellevue au lycée. Et quand je suis au lycée, je suis la représentante des pros, vu que je suis en pro-commerce.
2: OK, top. Eh bien, enchantée, May. Et j'ai su tout à l'heure que t'avais eu un problème de lunettes.
7: Ouais, en fait, du coup, après la manif qu'il y a eu le jeudi au niveau du rectorat, la manif, elle était légale jusqu'à arriver à Déodat, où à partir de ce moment-là, la manif n'était plus légale. On a fait un appel à tout le monde qui était là, on leur a dit, soit vous partez, vous rentrez chez vous, soit vous continuez, mais là, vous avez des risques de vous faire gazer, de vous faire agresser par la police. Nous, avec mon groupe d'amis, donc il y en a ici présents à côté de moi, on s'est décalé, on s'est posé sur des bancs, on était dans un endroit calme. Et d'un coup, il y a eu un énorme mouvement de foule. Ils sont tous arrivés en courant vers nous. Ils étaient tous cagoulés, masqués. Et après, on a vu de la fumée, on a vu les CRS, on a commencé tous à courir. On a essayé de trouver des endroits où se cacher, etc. Et on est arrivé dans un parc, à côté des arènes, pas très loin. Tout le monde est parti en courant, j'ai perdu mon groupe. Je suis tombée au sol, j'ai des problèmes cardiaques, donc j'ai commencé à faire une crise. Et je suis tombée sur mes lunettes. Et les CRS derrière moi, parce que je me suis retournée, et j'ai vu une armée de CRS derrière moi. J'étais littéralement en train de mourir, ma respiration s'est littéralement coupée, mon cœur il battait très très très bas, et ils m'ont regardé juste au sol. Ils sont même pas venus m'aider un tout petit peu, ils m'ont juste regardé. Et quand j'ai repris un peu de respiration, j'ai essayé de repartir pour essayer de retrouver mon groupe. Et c'est là qu'ils ont commencé à me courser aussi un peu.
2: Alors déjà que tu reprends ton souffle, que tu as des problèmes de cœur, etc., que tu es dans la panique, ils te coursent.
7: Ils m'ont coursé quand je me suis relevée. J'ai réussi à les semer, mais je suis arrivée dans un endroit où il y avait énormément de gaz, on voyait presque plus rien. J'ai retrouvé des amis et on m'a dit qu'il y a un bébé qui s'est fait gazer au niveau du parc. On a fait demi-tour, on a essayé de retrouver notre chemin et c'est là on a retrouvé tout le groupe, etc. Et après, ça allait mieux, mais voilà. Et hier, au blocus de mon lycée, il y a un élève, il s'est pris une bombe lacrymo au niveau du crâne.
2: Il s'est fait frapper avec la bombe carrément.
7: Ils ont lancé la bombe et elle est arrivée dans son crâne. Il y a un autre élève, il a essayé d'aider les autres qui étaient tombés au sol. Il s'est pris un coup de matraque au niveau du plexus. Et il y a un élève, il a essayé de... Parce que les CRS, ils l'ont attrapé. Il a essayé de se débattre pour partir parce qu'il n'avait rien fait pour le coup, lui. Et il est tombé au sol et il s'est tapé le crâne toujours contre le trottoir, tout simplement.
2: C'est abusé. Vous subissez une violence, un nom. Il y a Félix à ta gauche.
7: Ouais, exactement.
2: Félix, tout à l'heure, tu parlais aussi. Salut.
0: Je m'appelle Félix. Je suis un élève de lycée en banlieue, à Muret. Je suis au lycée Charles de Gaulle. Et je représente un peu les deux lycées avec un ami à moi.
2: Ok.
0: Donc nous on s'est mangé une très très forte répression parce que quand on n'est pas dans l'hypercentre, les flics sont bien plus violents et bien plus là. Par exemple juste jeudi dernier il y a eu plus de 15 arrestations, 15 élèves mineurs en garde à vue, dont 4 secondes si je dis pas n'importe quoi. Ils ont tiré au lacrymo dès le matin alors qu'il n'y avait pas spécialement de dégradation ou d'affrontement. On a une violence constante envers nous, des insultes racistes, je me suis insulté de sale nègre.
2: Pas étonnant, il faut le dire haut et fort, les noirs et les arabes sont visés.
0: Du coup, je suis resté au cas où, parce que c'est à la radio, mais... Donc, je me suis insulté. Un ami à moi, qui est pareil noir, s'est fait gazer gratuitement à quelques centimètres du visage. Moi aussi, je me suis fait gazer comme ça. On a aussi eu le 3e régiment dans Muret. Donc, l'armée s'est déplacée pour nous, pour stopper. Ce qui n'est pas normal et pas légal. Mais vu que c'est en banlieue...
2: Le 3e régiment, le 3e RPIMA.
0: Oui, exactement, okay. Qui est venu à Muret pour nous. Il y a eu des tirs de LBD.
2: Pour ceux qui ne savent pas, le LBD...
0: C'est les flashballs, c'est... Ce qui a à peu près défiguré plusieurs
2: c'est
0: élèves.
2: C'est des armes de guerre, quoi. C'est la raison pour laquelle certains ont perdu leur œil, leurs dents, etc.
0: Leurs mains, même.
2: Tu peux prendre le micro. N'hésitez pas, l'équipe, prenez le micro. Vas-y, Félix, tu peux dire ce que la question.
0: On s'est mangé très forte répression de nos amurés, donc je suis venu défendre ça. Je faisais aussi partie des élèves avec Maï, par exemple, qui sont allés voir le recteur. Moi, je fais partie de ceux qui étaient là dès le matin. On était 5, on y allait, on y était allé et en fait on l'expliquait parce qu'on avait voté avant en AG que si on n'était pas plus, parce qu'en fait il y a un peu plus de 20 lycées intramuraux dans Toulouse, si on va dans les banlieues ça fait énormément, donc 5 c'est très peu, seulement pour une heure, on ne pensait pas pouvoir représenter autant de lycées, autant de filières, autant d'élèves différents avec seulement 5 personnes, donc on y allait dans l'idée de s'ils ne voulaient pas prendre plus, on refusait, on ne pensait pas qu'ils nous prendraient, mais l'après-midi il nous a pris, il nous a écouté pendant à peu près 1h20, puis après, pour 10 minutes, dire on vous entend. Et quand on nous pose la fameuse question de est-ce qu'il va faire du changement, est-ce qu'il va nous écouter, annoncer au moins quelque chose avant les vacances, sa réponse est non. Donc notre réaction en sortant, c'est qu'on n'arrêtera donc pas les blocus. On a essayé de discuter avec lui, mais il ne veut pas.
2: Ah ben c'est super ça. Salut Evan.
8: Salut tout le monde, moi c'est Evan, du coup représentant du lycée Toulouse-Lautrec, lycée des quartiers nord, et on a les mêmes problèmes que Félix. La répression policière dans les lycées de banlieue, elle est horrible. Nous, on a les policiers dès 7h du matin qui nous gazent. On n'a pas le temps de s'organiser. Alors que hier, on était à Saint-Sernin, on a vu que tout était organisé, tout était parfait. Aucun policier, alors qu'il était en blocus depuis 8h du matin. Nous, à 7h30, on se fait fouiller et gazer. C'est toujours pas normal et ça ne nous donne pas le temps de nous organiser. Alors que je pense que si des lycées doivent être surreprésentés dans cette période compliquée, c'est les lycées de banlieue qui ont eu l'initiative de commencer à bloquer les lycées.
2: Effectivement, je suis d'accord avec toi. Il y a aussi Cyrine à côté.
9: Oui, bonjour. Salut.
2: Bonjour.
9: Je suis aussi élève de terminale à Lautrec. Et c'est vrai, dès le matin, on se fait gazer. On n'a pas le temps d'organiser des choses parce qu'on se prend la répression directement. Nous, tout ce qu'on veut, c'est exprimer nos revendications et on n'a pas l'occasion de le faire.
2: Ouais, vous n'avez pas du tout l'occasion. Il y a des petits chuchotages. On a aussi Evan, poncho rouge, pour ceux qui le connaissent, le reconnaissent, que j'ai rencontré hier à Saint-Sernin lors de votre réunion, on peut dire. Ah. Salut Evan.
10: Salut. Alors moi, je suis représentant du lycée professionnel Georges Guinemer à Saint-Michel-Marcel-Langer. Donc nous, on a un lycée qui a la chance d'être au centre. Et il faut le dire aussi... parce que c'est le cas, ceux qui devraient avoir le plus la parole, c'est les lycées de banlieue. Mmh. Mais il n'empêche que nous aussi, le matin, les CRS viennent, nous fouillent, nous font des contrôles d'identité, surtout aux personnes racisées. Il y a des personnes qui se font fouiller à la sortie du métro, puis à la place Busca, pour ceux qui connaissent, ça n'a même pas 500 mètres du métro. Voilà, donc beaucoup de contrôles, que ce soit aux faciès, des contrôles aux faciès et des fouilles permanentes devant le lycée. Même notre CPE a failli se faire embarquer par les CRS. Oui, c'est pas une blague. Ouais, notre CPE a failli se faire embarquer car elle n'avait pas sa carte d'identité sur elle.
2: Ouais, c'est du n'importe quoi. Là, on est en train de vivre une époque incroyable.
10: J'ai mon camarade qui aussi vient de me dire qu'il y a eu 3 arrestations à notre lycée.
2: Aujourd'hui ?
10: Depuis le début des blocus.
2: Il y en a eu bien plus que ça
4: hier, du coup, j'étais réunie avec des profs et il y avait notamment justement des profs de Lautrec, des gens qui sont clairement avec vous. Enfin, on se disait hier que la mobilisation des lycéens, elle est exemplaire et que nous, en tant que profs, on doit vraiment prendre exemple à la fois sur la détermination, mais aussi sur l'humour, il faut le dire, parce que franchement, il y a non seulement une déter, mais il y a franchement des revendications qui sont faites de manière humoristique. C'est à la fois très politisé et très fort sur ça. Et juste sur la répression, c'est clairement le mouvement lycéen le plus réprimé. Parce qu'au niveau des interpellations, on est à 6277 interpellations. C'est les chiffres du SAF, hein, donc des avocats sur le national, et c'est 88% de mineurs. Donc il faut voir à quel point ça dit de la répression qui est faite là. Et je pense qu'on peut un peu catégoriser cette répression-là, parce qu'il y a une première répression qui est administrative, qui est que les proviseurs, etc., sont dépassés et que Geffray, le ministre de l'Éducation nationale, il est dépassé et que du coup, ce qui est mis en place, c'est des fermetures administratives des lycées pour empêcher les lycéens de se réunir et juste de discuter des suites, etc. La deuxième répression, c'est évidemment une répression policière. Franchement, je crois qu'on a tous et toutes été extrêmement choqués par les vidéos qui circulent. Moi, je viens d'un lycée, j'y suis plus depuis longtemps, mais je viens d'un lycée dans le 77, c'est paumé, c'est hyper rural et tout, et on voit à quel point le mouvement s'est étendu, parce que c'est un petit lycée tranquille, mais à l'intérieur, il y a un lycée pro, et c'est des gens qui se mobilisent beaucoup, et ils ont subi, comme un peu ce qu'on disait de Muret ou des lycées de banlieue, une répression extrêmement forte. Et la troisième répression, elle est judiciaire. Là, on n'en a pas encore parlé, mais il y a des conseils de discipline qui vont tomber. Hein. Et c'est les personnes qui ont été les plus mobilisées qui vont s'en prendre plein la gueule. Il faut être préparé à ça, je crois. Et c'est d'autant plus pour ça que les profs doivent se mobiliser aux côtés de leurs élèves. Et cette répression, elle est aussi judiciaire dans le sens où il y a des couvre-feux qui sont mis en place dans certaines villes. Enfin, faut voir ce qui est mis en fait comme moyen pour empêcher la mobilisation de s'exprimer. Il y a des couvre-feux qui sont mis en place. Donc il y a des lycéens qui ne peuvent pas sortir entre 8h et 18h de chez eux sous prétexte d'interpellation. Et on parlait tout à l'heure des gardes à vue, mais pareil, il y a des gardes à vue qui ont été extrêmement féroces avec des lycéens qui se font taper, qui se font gifler, qui se font insulter, comme le disait le lycéen tout à l'heure, Félix. Ça doit donner encore plus envie de se mobiliser pour soutenir et être, nous, en tant qu'adultes, responsables vis-à-vis de ça. Et je pense qu'il y a rien à attendre du rectorat, rien à attendre de Geffray, rien à attendre de tous ces gens-là. Mais franchement, force à vous d'être là aujourd'hui pour raconter ce qui se passe. Je pense que c'est important.
2: Effectivement, cross-force, et ça frôle l'ironie quand on voit qu'un simple étudiant va chercher une baguette de pain. Il se dit non, mais moi je suis hors du contexte, là je manifeste pas. Aujourd'hui, ma mère m'a demandé d'aller chercher une baguette de pain. Il finit dans une cellule avec 26 personnes et la plupart sont mineurs. Donc vraiment, là on atteint le paroxysme de la connerie.
11: Moi c'est Ahmed. Je suis aussi du lycée Guinemer. Oui. Je vais juste rajouter quelques éléments importants sur ce qu'a dit déjà Evan. Le jeudi, c'est vrai, il y a eu 3 arrestations encore dans notre lycée, ce que Evan n'a pas souligné parce qu'il n'était pas là. Il y a eu plusieurs tentatives d'arrestation des lycéens devant même le lycée, mais du fait que la CPE s'interposait, c'est ce qui les empêchait d'embarquer des élèves. Et parmi ces trois élèves qui ont été arrêtés le jeudi, il y en a un qui était à sa deuxième arrestation.
2: L'injustice, l'injustice. D'où le fait pour les adultes de prendre position et de venir, parce que j'ai aussi appris que, à vérifier, mais que si vous portez plainte que vous avez une affaire, le poids d'un témoignage d'un adulte, il vaut mieux que celui d'un mineur.
4: Ouais, c'est un truc horrible, ça encore. C'est-à-dire que c'est pour ça que, en tant que prof, faut absolument qu'on se mobilise avec les lycéens, parce que si y a une violence policière juste devant vous et que vous êtes avec des camarades de classe, le camarade de classe qui vous a vu vous faire tabasser, sa parole, elle vaut zéro. Voilà, pour le système judiciaire. Alors que si vous avez un adulte qui est à côté de vous et qui a vu, lui, sa parole aura une portée.
5: Du tout, je pense que Maï voulait prendre la parole avant, mais si je peux lui laisser un peu de temps et introduire le propos que je voulais faire, c'est que moi, j'ai une fierté immense en tant que militante, mais aussi en tant qu'ancienne lycéenne, très engagée et représentante du lycée. Une fierté immense pour cette génération et ces lycéens et lycéennes aujourd'hui qui sont mobilisés et qui nous mettent une leçon de militantisme et une leçon d'organisation politique comme rarement vue, comme jamais vue en France, si je peux me permettre.
2: J'applaudis la génération Z. Merci à vous. Là, on n'a pas le choix, il faut se mobiliser. Oui, t'as un mot à dire depuis tout à l'heure, tu te lèves, je
4: vas-y,
2: te rassois.
4: Vas-y. Allez,
12: alors oui, parce que j'en ai vécu des choses quand même. Alors, je m'appelle Manel, je suis au lycée de Bellevue, du coup, en pro. Et ouais, franchement, les pros, on subit quand même pas mal de choses. Enfin, du moins... expérience personnelle, on s'était fait fouiller avec une copine à moi et ils m'ont demandé mes papiers d'identité. Enfin, ils m'ont pas demandé mes papiers d'identité, ils m'ont demandé ma carte de séjour.
2: Est-ce que c'est parce que tu as les cheveux bouclés ?
12: Je suis franco-algérienne.
2: Je pense que
12: et ça se voit un peu.
2: Oui,
12: on m'a pas demandé mes papiers d'identité, ils m'ont demandé ma carte de séjour
2: alors
12: directement.
2: Que tu es de nationalité française.
12: Je suis née en France et j'ai toujours vécu en France. Je leur ai dit alors j'ai pas mon titre de séjour sur moi, mais par contre j'ai ma carte d'identité, tiens. Waouh. Eh ben, il y en a deux. Il y en a deux qui m'ont regardé avec des grands yeux. Il y en a un, je sais pas comment on le dit en français, mais gasp.
2: Gasp en anglais, ça veut dire quoi?
4: Il a soufflé.
12: Non.
2: Ouais, en gros, manque de respect total.
12: Ouais.
2: Racisme.
12: Ils étaient ultra surpris. En fait, et
2: que tu sois française.
12: Oui, et ils m'ont pris mes masques, mon sérum physiologique, même jusqu'à mes mouchoirs, en disant que ça défie leur autorité sur les lieux. Donc ils m'ont dit non, mais c'est tout nouveau, ça vient de sortir. Et, en fait, ils me font des blagues comme ça, alors que voilà quoi.
2: En parlant de sérum physiologique, on va écouter un extrait on va rebondir dessus. Je vous laisse avec ça.
13: Il est désormais illégal de porter des lunettes ou d'avoir du sérum phi à proximité d'un lycée, comme si la répression policière n'était pas violente. On parle de arraché, Dieu perdu, mais le préfet de police de Paris a interdit le port d'équipements de protection dans un rayon de 100 mètres autour des lycées. La Ligue des droits de l'homme a saisi la justice contre cet arrêté du préfet de police. Depuis le début du mouvement, il y a eu 5000 gardes à vue, 87% concernent des mineurs. C'est 50 fois plus qu'en mai 68, alors que la violence des manifestants est incomparable d'après l'historien Vincent Lemire.
2: Donc voilà, même les sérums physiologiques, maintenant on vous les interdit. C'est... Oui, Manel ? Ou Maël ?
12: Bah oui, tout à fait. On n'a même plus le droit d'avoir du sérum physiologique, des masques ou même des mouchoirs si on se trouve un peu trop près des points de rassemblement. C'est honteux. C'est tout simplement honteux parce qu'on n'a même plus le droit en fait, de se protéger. On est obligé en fait, de prendre. On ne peut pas courir parce que sinon, on se fait prendre, on se fait courser. Et si on reste, on se fait... enfin, voilà quoi. C'est, ouais, on se fait gazer. C'est honteux.
2: Tabasser. Voilà, faut dire les termes.
7: Excusez-moi.
2: Allez-y.
7: Du coup, par exemple, ça c'est une question que je me pose depuis le début des blocus, c'est les CRS, la gendarmerie, la BAC, ils sont tous envoyés pour des mineurs, parce qu'on a tous entre 15 voire 18 ans à peu près, et on se fait tabasser, on se fait humilier littéralement, on nous parle mal, on se fait insulter, mais par contre quand des élèves sont en danger, par exemple dans mon lycée, au premier blocus qu'on a fait, Du coup, il y avait le côté pacifiste où moi j'y étais, il y avait le côté des casseurs. Ils ont commencé à mettre le feu devant nous. On nous a jeté, les casseurs, donc des gens de notre âge qui sont censés, comme nous, faire des blocus pour se faire écouter. Ils ont fait un feu devant nous, ils nous ont envoyé des feux d'artifice, ils nous ont lancé des bouteilles de verre, littéralement des bouteilles de bière pour les casser sur nous. J'ai un ami qui était avec moi, qui est l'un des représentants de mon lycée. Il a essayé d'éteindre le feu, sauf que les casseurs, ils lui ont sauté à 15 dessus pour le tabasser. Et là, c'est la question que je me pose, c'est ils sont où les CRS, la police? Quand un élève se fait tabasser, ils sont où? Bah, ils sont pas là. Et moi, j'ai essayé de l'aider, justement, sauf que je me suis pris coup de physique, je me suis tapé la tête contre un poteau. Pareil, en même temps, il y a eu une autre baston à côté, mais ça, c'était une autre histoire qui n'a rien à voir avec le blocus, mais l'élève a fini dans le coma à l'hôpital, le visage en sang. Et là, à ce moment-là, la police n'était pas là. Comme de par hasard, par contre, pour nous gazer, nous humilier, nous insulter, nous frapper, ils sont toujours là, et ça, c'est un truc que je comprends pas.
2: C'est plus des gardiens de la paix, maintenant, c'est des gens d'armes à propre. Enfin, j'ai même plus les mots tellement je frissonne. Tu voulais prendre la parole?
14: Alors, enchanté. Oui. Enchanté, je m'appelle Evan. Jeudi, j'ai représenté le lycée Charles de Gaulle Techno devant du coup le recteur. Et j'aimerais rapidement revenir sur ce qui s'est passé à Muret jeudi dernier. Okay. Lister rapidement les forces qui nous ont envoyées. Nous avons eu le droit au chef de la BR, la BRI, le 3e Hermat, un hélicoptère. Attention, un hélicoptère.
2: Oui, on a vu l'hélicoptère, c'est dingue.
14: Les CRS, la gendarmerie, la nationale, municipale, etc. J'ai vu aussi des violences et des arrestations injustifiées. Une amie à moi qui a été arrêtée parce qu'elle faisait, je cite, « trop de bruit », qui a été emmenée en garde à vue.
2: C'est inconcevable.
14: Elle a juste, elle était sur les épaules d'un camarade, a commencé à crier. Elle a été arrêtée, chopée par le cou violemment et emmenée dans une voiture et finie en garde à vue.
2: C'est horrible, Evan, ça me rappelle le gars, les trois gars, les pauvres, qui demandent simplement s'ils peuvent passer. Et ça a été filmé, Dieu merci. Et puis un CRS l'attrape violemment par le cou derrière et le traîne et le ramène au poste. Et c'est là qu'on voit l'importance de prendre position, parce qu'il y a un citoyen qui le filme et qui lui dit « t'inquiète pas, je vais venir avec toi jusqu'au poste avec la vidéo pour prouver que tu n'as rien fait ». Parce que là, on est dans un système qui est totalement corrompu, selon moi. Evan, hier, on en a discuté. On pense clairement qu'il y a une montée du fascisme qui ne se cache plus. Donc là, on est vraiment dans une situation très grave. C'est la raison pour laquelle on est réunis ici sur Booster FM et qu'on vous fait passer ce message. Parce que ce qui se passe, ça ne concerne pas que les lycéens. En fait, ça concerne toute la France. On est tous dans le même bateau. C'est pour ça qu'il faut se battre.
14: J'aimerais juste très rapidement finir sur ce que j'ai vu jeudi dernier.
2: Oui.
14: J'ai vu un homme se prendre un coup de pare-choc pour se faire arrêter. Il était coincé devant une entrée de portail, il a quand même pris le coup de pare-choc, a été violemment emmené dans la voiture des policiers. J'en ai vu un autre se prendre un coup de genou, puis ensuite se faire gazer par le chef de la BR, directement à la tête. J'en ai vu d'autres se faire courser et par des voitures, par des hommes armés, ils étaient flashball à la main. Zéro sommation, rien du tout, ils étaient juste là pour nous taper dessus finalement. C'est regrettable.
2: C'est clairement regrettable et ça me... Bah, à Paris, par exemple, les manifestants sont là, ils sont calmes, ils sont debout, ils font ce qu'ils ont à faire, le blocus, et les CRS, d'un coup, leur foncent dessus comme s'ils s'en prenaient à des ennemis à la guerre, quoi. C'est...
4: Ouais, juste sur les dispositifs policiers, c'est ce que disaient Félix et Evan là, à l'instant. Vous imaginez le coût du dispositif policier entre le nombre de flics qui sont devant, les différents corps qui sont réquisitionnés et carrément l'armée là pour Muret. En fait, tout ça, ça pourrait permettre d'embaucher des profs, des AESH, ça pourrait permettre d'avoir un mobilier décent. Enfin, en fait, c'est de la thune qui est dépensée pour réprimer, alors que si vraiment on avait un gouvernement à l'écoute, ça pourrait être juste de l'argent mis dans les moyens qui sont demandés. Et je pense que justement, là, il faut qu'on fasse peut-être un point sur les revendications, moi, que je trouve extrêmement fortes. Et d'ailleurs, on s'est dit avec des collègues profs qu'on avait les mêmes revendications que vous depuis des années et que, en fait, dans les banlieues parisiennes 93, 94 et 95, ça part de ça. C'est-à-dire qu'il y a des lycéens qui disent « Mais nous, on a vu nos profs faire grève et pleurer devant le rectorat » pour avoir des conditions dignes d'enseignement, parce qu'on veut que les élèves aient des conditions d'apprentissage décentes. Et en fait, les élèves, ils disent « Mais nous, on a commencé à se mobiliser parce qu'on voit bien que le rectorat, on n'a rien à faire. On n'a rien à faire. » Et donc, je pense qu'il faut que là, vous fassiez un point sur vos revendications qui sont juste énormes et très politiques.
2: Je pense que Maëlle a parlé.
7: Je reviens sur le fait du 77 parce que je viens de là-bas aussi. Je suis arrivée il y a quelques mois à Toulouse. Et du coup, mes amis de mon ancien lycée, qui est dans le 77, ils ont voulu aussi faire des blocus pour nous aider, même si le lycée d'où je viens, les bâtiments, ils ne sont pas incroyables. Eux, là-bas, ils demandent beaucoup plus de financement parce qu'il n'y a pas beaucoup du manque de matériel énorme dans ce lycée.
15: Moisissures, murs de laverie, manque de tout ça.
7: Ouais, mais c'est surtout pour aussi nous soutenir. Et j'étais dans un établissement privé catholique, dans le 77, à Bussy-Saint-Georges. Et là-bas, donc ils s'étaient donné rendez-vous à 7h du matin. Ils arrivent tous devant le lycée. Il y avait déjà les policiers là-bas qui étaient tous devant le lycée. Et c'était le principal lui-même qui avait appelé pour qu'ils arrêtent les élèves.
15: Ouais, c'est exactement ce que me disaient Evan et Mickaël que j'ai rencontrés hier. En fait, vous n'avez même pas le temps de faire le blocus que vous êtes gazé et encerclé dès le matin, au bout de 5 minutes. Donc, Cyrine, Evan.
8: Du coup, par rapport à la répression policière, on voulait parler des nasses aussi. C'est illégal et on est systématiquement nassé, que ce soit au lycée ou en manif légal. Pourtant, on est toujours nassé. Toulouse, Paris, on a vu des vidéos sur la place de la Bastille. On est toujours nassé. On rappelle que c'est illégal. Et c'est très dangereux parce qu'on ne peut tout simplement rien faire face à des CRS qui nous enferment. Personnellement, je l'ai vécu en fin de manif mardi. On était à Sainte-Anne et on voulait prendre le métro. Et on a vu un groupe de 40 jeunes, pancarte baissée. Les gens discutaient entre eux, ça distribuait de la nourriture, ça rigolait, rien de grave. Zéro sommation, on s'est fait charger. Donc nous, logiquement, on court à l'opposé. Et à l'opposé, je lève la tête et je vois une lignée de CRS qui m'attraque dès qu'on s'approche d'eux. Je me retourne, ça n'arrive pas derrière moi. On était gazés, on ne pouvait plus respirer, on ne pouvait rien faire. C'est une dame, une mamie qui a dû passer par des camions de CRS, nous récupérer et nous faire entrer dans sa rue le temps qu'on puisse boire et se soigner les yeux. Avec du sérum FI qui est normalement, enfin, apparemment interdit.
15: Et merci à cette dame et merci à tous ceux qui prennent position et qui se sentent concernés par les blocus et qui aident, qui envoient des bouteilles d'eau, qui soignent quand, si besoin, etc.
9: Oui, à l'Autrec, on s'est fait charger dans une allée qui longe le lycée sans sommation, pareil. Ils nous nassent dans la cour, enfin, en tout cas, ils essayent. Jeudi, on a eu la chance d'avoir des profs qui ont fait une chaîne face au CRS pour nous protéger. Mais la répression est tellement violente que quand on arrive en bus scolaire, on se fait doubler par les camions de CRS. Avant qu'on arrive, à 7h30, le bus arrive et ils sont déjà postés à la sortie de l'allée du lycée. Et donc nous, on est devant le lycée et on sait très bien que dès que ça va chauffer ou qu'on va essayer de sortir, ben, on va se faire gazer ou taper. Par exemple, quand ils nous ont fait sortir du lycée, on est allé à Barrière, à Barrière de Paris. Et il y a des élèves qui se sont fait gazer et courser sur la route et sur le rond-point, sachant qu'il y a encore tout le trafic à ce moment-là, vu qu'il est aux alentours de 11h. Donc c'est super dangereux.
15: Mise en danger des mineurs, vous qui êtes censés les protéger. Dites-moi ce que vous faites, je comprends pas le délire, vous êtes dans un jeu vidéo, vous croyez que vous êtes dans Call of Duty ou quoi? Non, là il faut se rappeler pourquoi vous êtes là, pourquoi vous faites ce métier, parce qu'on est en train de vivre un passage complètement... dystopique, merci Alix. Tu voulais dire quelque chose Félix?
0: On va revenir rapidement. Déjà nous, à Muret, la semaine dernière, les deux jours seulement où le lycée a été ouvert, dès le matin, à la sortie des bus... ils contrôlaient au choix, au faciès, les gens qui sortaient. C'est-à-dire que tu mettais un pas en dehors du bus, tu te faisais contrôler. C'est pas normal que dès 6h30, tout fasse un truc comme ça. Et jeudi dernier, pareil, on arrive, nous, dès 6h30 pour préparer le blocus. Dès 6h30, une dizaine de voitures de police, trois camions de CRS dans l'incapacité. On n'avait rien fait. On n'avait ni poubelle, ni pancarte, ni rien. Ils sont venus nous menacer de partir. Si on ne partait pas, on allait se faire gazer, taper. Donc on est parti. Et je tiens rapidement aussi à revenir par rapport au recteur, parce que comme on disait, on a parlé avec le recteur, il nous a écoutés, on a donné des témoignages de violences policières, d'harcèlement, de bâtiments dans un état catastrophique. Nous, par exemple, à Muret, à Aragon, il y a des rats dans certains bâtiments, il fait plus de 40 dans certaines salles. Dans l'autre lycée à Charles de Gaulle, il y a de la moisissure sur une salle sur deux, visible, ce qui n'est pas normal de devoir respirer ça. Il y a des trous, des inondations. Maïchou m'a fait... a parlé de harcèlement qu'elle a vécu, j'en ai pu parler aussi. Evan aussi a parlé de situations graves. La réponse du recteur, à la fin de cette entrevue, est-ce qu'il allait faire quelque chose, faire un communiqué au moins sur ces violences qu'il est prenant en compte et qu'il essayait de faire quelque chose. Sa réponse a été non.
15: Super.
0: Après tous ces témoignages, poignants d'élèves, la réponse du recteur de Toulouse est non. Je me fiche de votre situation. Je trouve ça honteux.
15: Mais c'est honteux. Oui. Evan, je voulais dire quelque chose. chose ?
10: Oui, je voulais parler parce que moi aussi j'ai été face au recteur et je tenais à souligner quelque chose que le recteur m'a dit et qui m'a particulièrement surpris. Il nous a dit que toutes les finances qui étaient désignées pour les écoles étaient dépensées, sauf dans la case sociale. Et dans mon lycée, c'est le cas dans seulement 6 lycées à Toulouse, il n'y a pas de psychologue au lycée. Il n'y en a aucune, tout simplement pas. Donc voilà, je me demande du coup, qu'est-ce qu'il fait avec l'argent qui reste pour le milieu social ?
7: Au niveau aussi du rectorat, quand on y est arrivé, on y est allé vers 11h du matin, si je ne me trompe pas. Et dès qu'on est arrivé, il y avait au moins 10 camions de CRS et une bande de CRS devant la porte du rectorat. Alors qu'on était 15 lycéens à peu près, dont tous des représentants de tous les lycées, à peu près tous les lycées de Toulouse. Il y avait une bande de CRS qui nous regardait. On ne pouvait juste pas entrer. Et l'après-midi, quand on a eu notre rendez-vous, on est arrivé devant le rectorat. Et ça nous a demandé pourquoi on était là, qu'est-ce qu'on faisait. Ça nous a demandé aussi nos papiers d'identité, nos noms de famille, nos numéros, tout. Parce qu'ils pensaient qu'on mentait sur le fait de notre rendez-vous au rectorat. Ils pensaient qu'on mentait, alors que bah, pour le coup, c'était vraiment le recteur qui nous avait appelés et qui nous avait dit que cette fois, il nous recevait parce que le matin, il nous avait refusé. Et je reviens aussi sur ce que Félix a dit. on parle beaucoup de tout ce qui est manque de personnel, manque de matériel, les horaires qui sont impossibles quand on est lycéen, surtout par exemple quand on habite très loin du lycée. Par exemple, moi j'habite à 1h30, voire 2h selon les transports du lycée, c'est-à-dire que je me lève à 5h, et quand je fais du 8h-18h, je me lève à 5h, je rentre chez moi, il est 20h, et c'est impossible, j'ai une vie à côté du lycée, je fais du sport aussi en dehors du lycée. Mais il y a un truc que je trouve qu'on parle pas assez au niveau de tout ça, c'est le harcèlement, et ça j'en ai parlé au recteur. On a beaucoup parlé de ça, du harcèlement. Parce que moi, dans mon ancien lycée, j'ai été virée de mon ancien lycée parce que j'ai porté plainte contre mes harceleuses. Et ça, c'est juste pas normal. Parce que normalement, ça, pour moi, et je pense que ça, c'est, tout le monde va être d'accord avec moi, ça devrait être les harceleurs qui devraient être virés et qui devraient être punis pour ce qu'ils ont fait. Et non, on m'a littéralement dit la phrase « Vous n'êtes plus le bienvenu dans notre lycée parce que vous avez porté plainte contre ces élèves-là. » Donc, c'est pas normal. Et aussi, on m'a dit que j'étais une menteuse, que toutes les insultes, le harcèlement, tout ce que j'ai vécu, c'était faux. Parce que du coup, à cause de ça, j'ai une phobie scolaire, donc je venais plus en cours. Et on m'a dit, les absents ont toujours tort. Donc on m'a dit que j'étais une menteuse et que du coup, on m'a virée de ce lycée.
15: Une honte.
7: Totalement.
11: Franchement, moi, je voudrais juste rajouter que c'est vrai, depuis le début de ces mouvements lycéens, le niveau des violences est en train de monter à un niveau inimaginable. Mais j'aimerais dire aux autres lycéens de ne pas lâcher. Parce que nous, la dernière fois, ce vendredi passé, la direction nous a convoqués à l'école juste pour des prises de temps avec les profs, échanger et remonter nos revendications au rectorat puis au ministère. Et j'aimerais juste demander aux autres lycéens, est-ce qu'ils ont eu ces temps de paroles, ces temps de discussions entre eux et leurs profs ou leur direction ?
0: Personnellement, je sais que nous, à Muret, on a eu dans les deux lycées, mais encore une fois, la réponse des proviseurs, c'est que, en tout cas, à Charles de Gaulle, le proviseur n'a pas de toit avec nous, il est contre nous, il est pour les arrestations des élèves, parce que je trouve ça honteux, sachant que plusieurs secondes, donc des élèves de 15 ans ont été arrêtés, mais sa réponse...
15: C'est comme une proviseur qui a elle-même appelé la police.
0: Oui. Bah, du coup, niveau de aucun soutien, et ils ne comptent pas nous soutenir. Nous, ça va, on a plus de chance à Aragon. Notre proviseur est plus sympa, mais en fait, ils ne peuvent rien faire. Ils sont dans la capacité de faire quoi que ce soit. Donc, c'est bien sympa, en fait, de rencontrer nos proviseurs, mais c'est pas eux qu'on veut parler. On les voit déjà, et ça ne change rien. En fait, ce qu'on veut, c'est arrêter cette opacité qui est entre les hautes sphères de la société et de l'éducation nationale et les élèves, qu'on puisse communiquer. Et on se retrouve à faire le blocus, parce qu'en fait, on n'a aucun moyen de communiquer de nos revendications. Même en faisant des pétitions, on n'est pas écouté. Même de façon démocratique, on n'est pas écouté. On tise le seul moyen qui nous reste, donc être obligé d'être vu dans le paysage médiatique, donc les blocus.
7: Exactement. Nous, à Bellevue, hier, on a fait une assemblée générale avec tous les représentants de chaque classe. Ils n'étaient pas tous présents, mais on était beaucoup, on était au moins 80 dans la salle. Les professeurs, ils étaient tous de notre côté. Le proviseur, il est d'accord avec nous, mais il ne peut pas faire grand-chose. Il a essayé d'avoir d'autres rendez-vous au niveau du rectorat, aucune réponse positive. On n'a que des noms, on se prend que des noms, alors que Bah, il faudrait que ça change, en fait.
15: Et il y a Clara, qui est professeure. Tu as un avis sur la situation? Pourquoi ça se passe comme ça, actuellement?
4: Bah déjà, il y a beaucoup de profs qui remontent le fait que la vie scolaire et plus particulièrement les proviseurs sont très en lien avec le rectorat. Et ça fait partie des formes de répression. C'est-à-dire qu'entre les proviseurs qui appellent directement les flics, entre les proviseurs qui sont, et ça c'est des dires que j'ai d'hier, hein, qui sont obligés de regarder les comptes qui sont mobilisés sur les blocus, etc. Il y a un vrai flicage des lycéens et ça passe par les proviseurs. Mais en même temps, c'est un poste qui a été créé pour, je vais citer le ministre de l'Éducation nationale dans la circulaire de rentrée, réaffirmer l'autorité de l'institution. C'est pour ça que les profs de que les postes de proviseurs sont créés. Hein. C'est pour qu'il y ait une verticalité très forte et pour que simplement les circulaires et les lois, etc., soient appliquées. Donc c'est pour ça que je pense que nous, on ne doit rien attendre à la fois de Geffray, à la fois de Le Cornu. Enfin, là, ce qu'on disait tout à l'heure de, vous savez, les temps de démocratie interne, parce qu'ils sont en panique, hein, là-haut. Ils sont en panique de voir qu'ils contrôlent rien, qu'à part envoyer les flics, ça n'éteint pas le mouvement, et du coup, ils sont en panique. Et du coup, ils proposent des temps de démocratie interne, mais en fait, c'est les proviseurs qui vont chapeauter ça. Donc, ça dépend des proviseurs. Hein. Il y a des proviseurs qui peuvent dire, bah non, on va laisser un petit peu les lycéens discuter entre eux. Mais ça passe beaucoup par, on va aller demander au CVL qui va avoir des représentants, qui, etc., etc., pour qu'en fait, ce soit une minorité de lycéens qui représente 2000 lycéens. Je pense qu'il ne faut rien attendre de ça. Et ça me fait penser au moment des Gilets jaunes. Et là, je crois qu'il y a un gros truc de gilet jaunisation du mouvement parce que Macron nous avait sorti le grand débat aussi en disant bah oui mais les gens qui sont sur les ronds-points etc ça veut dire qu'il y a besoin de communiquer entre nous et en fait on sait très bien que c'est bullshit ça, on sait très bien que c'est bullshit et que c'est juste une manière de canaliser, de remettre le droit chemin on va dire dans les voies institutionnelles. Mais alors que ce mouvement, il est très fort parce que justement, il veut sortir des voies institutionnelles. Il y a un ras-le-bol qui s'exprime et c'est en ça qu'il est exemplaire, ce mouvement, et qu'il est déterminant.
15: Merci, Clara. Merci, Clara. On va écouter un extrait d'Elsa. À moins qu'Alix, d'abord, veuille prendre la parole.
5: Je voulais juste revenir sur l'expression gilet jaunisation du mouvement. Je trouve que c'est l'inverse. Je trouve qu'il y a une lycéanisation de la part des gilets jaunes parce que c'est littéralement les gilets jaunes qui rejoignent les lycéens et qui prend exemple sur eux et pas l'inverse.
15: Merci Elsa. Alix, on va écouter un extrait d'Elsa, c'est parti.
16: Alors, ce qui se passe, on est dans une répression qui est extrême. En fait, on est en train de sombrer dans le fascisme, littéralement. On se fait tabasser, on se fait embarquer pour rien, on se fait gazer. Pas que nous, on parle aussi de civils, on parle aussi de mamans avec leurs bébés, on parle aussi de personnes âgées. La répression, elle n'est pas que pour les lycéens, elle est pour tout le monde, parce que les CRS, en fait, ne font aucune distinction entre le mouvement et les personnes aux alentours, déjà. Et puis même si on parlait que du mouvement lycéen, la répression est beaucoup trop forte, en fait. On parle de vies détruites, de membres coupés, d'œils arrachés, de mâchoires explosées, quelque chose qui n'est absolument pas normal en fait. Et c'est constant et c'est de plus en plus fort les moyens qu'ils sont en train de déployer contre les lycéens et disproportionnés. Et pourtant, est en train d'être justifié par les politiciens, par l'État. Et c'est absolument pas normal.
15: Allez, merci beaucoup. C'est quoi l'avenir là? Qu'est-ce qui va se passer si l'État ne prend pas des décisions?
16: Eh bien, après, moi, j'ai une position assez extrême, hein, mais on ne lâchera pas la lutte, en fait. On ne compte pas lâcher la lutte. Après, je ne sais pas ce qui va se passer pour l'organisation des blocus. Peut-être qu'il y en a qui vont s'arrêter après les vacances. Déjà, c'est sûr qu'on va tenir au moins jusqu'au 17. Mais moi, pour moi, il faudrait tenir plus jusqu'à qu'on puisse au moins obtenir quelque chose, au moins pour obtenir de l'argent, des moyens, même si c'est pas un combat qu'on va gagner finalement dès demain, dès la semaine prochaine, ça va être quelque chose qui va se faire sur le long terme, mais il s'agirait de jamais d'arrêter de se battre en fait.
15: Merci beaucoup, donc le message c'est restez là, soyez soudés, et là je vous entends parler de monter à Paris du coup.
16: Alors, en fait, le truc ici, c'est que ils ont parlé de monter à Paris, mais pareil, ils n'ont pas pris en compte les lycées de banlieue, ils n'ont pas pris en compte les lycées populaires. On n'a pas les moyens de monter à Paris, nous. On parle de 100 € le billet et personne s'est posé la question. Donc, on a parlé de faire de la représentation en visio, mais c'est compliqué. On espère justement être représenté là-bas, mais c'est compliqué de monter. Et on aimerait tous être représentés, pas que Saint-Cernin, pas que les lycées privilégiés de Toulouse. On veut tous pouvoir monter à Paris, mais on n'a pas les moyens de le faire. Le 17 octobre, soyez là, on a besoin de plus de monde possible en fait. On a besoin que vous soyez là, on a besoin de lutter, on a besoin de vous. C'est un appel en fait, on appelle à ce que vous vous mobilisez, on appelle à ce que vous... C'est pour vous qu'on le fait, c'est pour vous qu'on se bat, et on a besoin que vous...
15: On poursuit avec Marie Choureau aussi.
17: Carte qu'ils ont confisquée où il y avait écrit la police ça crève les yeux, ce qui est factuellement le cas à l'heure actuelle, hein. Et donc ils m'ont arrêté pour ça, ils m'ont pris mon identité. De protéger les autres et de montrer les abus. Là, on parle juste de confiscation de pancartes. Des vidéos de violences policières, il y en a chaque jour, chaque minute en ce moment. Et c'est crucial, crucial, crucial de continuer à filmer tout ça pour pas que ça reste
7: un film.
15: Vas-y, je suis. Crucial, voilà, les pancartes. Petite sonnerie.
7: Il faut savoir qu'il y a des élèves de certains lycées qui ne sont pas du tout d'accord avec notre mouvement. Hier encore, par exemple, je me suis embrouillée avec une fille de mon lycée. Pendant le blocus parce que du coup j'étais en train de motiver un peu la troupe et là il y a une fille de mon lycée qui vient vers moi et qui me dit arrêtez de nous casser les couilles avec vos blocus, nous on va aller en cours.
15: Effectivement, j'ai vu que parmi les lycéens hier à Saint-Cernin vous n'étiez pas tous d'accord.
7: Moi c'était à Bellevue, okay. Et du coup moi j'ai commencé à lui dire mais tu sais qu'on fait ça pour des vraies choses, on fait pas ça parce qu'on veut pas aller en cours, parce qu'on a la flemme. Moi par exemple je suis en phobie scolaire, ça commence aussi un peu à manquer d'aller en cours, je suis en phobie scolaire et moi je veux que ça change, que tous les trucs du lycée au niveau du harcèlement, niveau du manque de personnel, niveau du manque de matériel, je lui ai fait tout un discours, il a été filmé par plusieurs personnes et après elle est partie et elle était au loin, elle me regardait extrêmement mal et il y a plein de gens de sa classe qui sont venus me voir et qui me disaient que cette fille en cours, elle sortait des propos racistes devant tout le monde sans aucune gêne. Ça m'a un peu énervée et elle est revenue me voir pour me dire d'arrêter le blocus et moi je me suis tout simplement énervée et je lui ai dit
15: qu'elle aille bien se faire.
7: Je lui ai dit c'est pas une race lard comme toi qui va m'arrêter bien mes parler. Blocus et voilà tout simplement.
15: Bien parlé. Oui Manel.
12: Alors aussi à l'université Paul Sabatier on a fait plusieurs appels à la protestation du coup dans les amphithéâtres. Et on est arrivé dans un amphi, en fait, où tout simplement, en fait, il y avait, on va dire, le meneur, on va dire, qui avait un mégaphone et qui expliquait un peu la situation, du coup, pour amener les étudiants à sortir et à manifester en soutien, du coup, à nous, les lycéens. Alors, il y en a une. Je me rappelle plus trop ce qu'il avait dit, le mec au mégaphone, mais en fait, il parlait tout simplement de donations, en fait, dans des pays un peu problématiques, comme par exemple, enfin, Israël, tout simplement. Et,
15: il faut dire les termes.
12: Ouais, en fait, celle-là, elle s'est levée d'un trait, elle a dit, mais en fait, mais qu'est-ce qu'Israël a à voir dans ce truc? Mais en fait, choisissez votre combat. Mais on l'a regardé mais avec des yeux, mais faut voir. En fait, elle disait, non, mais en fait, il y a trop de Noirs, il y a trop d'Arabes, en fait. Israël est là pour nous sauver. Et j'étais choquée. On était tous choqués dans la salle, mais même le professeur qui était là a parlé ensuite en disant, mais celle-là, je ne la veux plus, je ne veux plus la voir dans mon amphi. Je ne veux plus la voir dans mon amphi. Je veux même plus la voir, même dans la rue ou quoi, je ne veux plus la croiser de ma vie.
15: Il a bien fait de prendre position. Merci Manel.
18: Et c'est pour ça que les revendications, elles sont archi fortes parce que vous êtes en train de lier le manque de moyens à la marche à la guerre qui est en train de se faire dans un moment où la France a envoyé des armes à Israël. Enfin, c'est des choses qui sont documentées. Donc comment tu peux ne pas faire le lien entre Macron qui augmente le budget de l'armée de 36 milliards d'euros encore il y a deux mois, et le manque de moyens. C'est le budget de l'armée, c'est le seul budget qui ne diminue pas, que ce soit pour 2026-2027. Et on sait très bien que les lycéens, ils ne sont pas dupes de ça, les profs ne le sont pas non plus. Donc, en effet, les personnes qui veulent cantonner les revendications à juste « on veut un bâti correct et on veut des tables et des chaises », on sait très bien que nous, il faut qu'on dépasse ça et que ça aille beaucoup plus loin dans les revendications, ce qui est déjà le cas et ce qui est très fort en réalité.
19: Exactement. Ouais, en effet, de l'argent, il y en a plein, mais pas pour nous, c'est bien connu.
15: Et on va écouter un extrait d'Elsa encore qui a pris position. Je vous laisse entendre ses propos.
16: La mobilisation, elle a permis à faire rendre compte aux gens qu'on a sombré dans une forme de fascisme, littéralement, que la répression est beaucoup trop forte, alors que ce fascisme était déjà présent, était déjà installé. Personne ne s'était mobilisé avant parce qu'on nous empêchait de le faire. Mais vu que là, maintenant, c'est les lycéens qui font des émeutes, qui commencent à casser, c'est là qu'on se rend compte qu'en fait, le système est devenu oppressant, bah, comme du fascisme, littéralement. Donc c'est maintenant que la prise de conscience, en fait, qu'on a une prise de conscience, parce que ça s'est juste installé progressivement.
20: Je trouve que c'est de plus en plus important de se réunir dans la rue, que ça soit pour la situation précaire des lycéens, donc oui, toutes les complications qu'on a, et surtout pour la montée en force de l'extrême droite en France. Aujourd'hui, c'est plus qu'important de le faire, vraiment. Il y a quelques mois, on a croisé des crânes rasés, grands, en chaussures Rangers, rembourrés en fer.
15: Donc tu fais allusion aux skinheads, qu'on se le dise.
20: Aux néo-nazis, absolument. Ils sortent dans la rue, ils ne se cachent même plus, et on veut faire croire que le problème, c'est le voile ici. C'est pas vrai.
8: Moi, je trouve ça important en France,
20: c'est que les fachos ne se cachent plus.
8: Moi, je trouve ça important de revenir sur le terme fascisation de la société. Faut pas qu'on oublie que notre lutte, elle est aussi contre l'extrême droite, contre le Rassemblement National, faut dire les termes toujours. Faut pas oublier que nous, les jeunes, en majorité, on est contre ces idées horribles, dégueulasses. Donc on ne lâchera pas le combat. Et déjà que sous Macron, donc à droite, on est réprimé comme des animaux. J'ose pas imaginer ce que ça sera sous Marine Le Pen ou Bardella. Donc il faut vraiment faire quelque chose pour éviter d'amener ces gens au pouvoir.
15: Allez voter. Et d'ailleurs, la situation, elle est tendue pour tout, partout, parce que tout se rejoint, c'est comme une grosse toile d'araignée. Et il y a des squats à la Roseraie, il y a eu des incendies. Soit je vous diffuse direct l'extrait, soit on a tout de suite Evan pour nous en parler en direct. Allez, on va vous mettre l'extrait, comme ça vous allez comprendre.
20: Là, aujourd'hui, les médias, et même les médias qui paraissent les plus innocents, comme La Dépêche, qui m'ont interviewé, ils ont défiguré mes propos, ils ont dit des choses mensongères sur notre lycée. Et d'ailleurs, ça n'a plu à personne, ni aux élèves, ni au personnel. Forcément, ça rajoute du bois au grand bûcher qu'est le fascisme, et ça couvre absolument tout le pays avec leur fumée.
21: Moi, je dirais, pour donner un lien entre les blocus et du coup la situation qu'on vous a racontée, tout simplement, nous, on est un lycée professionnel qui est très peu connu, on est plus vers les 300 élèves, et du coup, on va avoir beaucoup de ces personnes qui sont défavorisées. Donc en fait, nous, dans notre lycée pro, comme le disait mon ami, la Dépêche a essayé de nous interviewer, mais au lieu de donner les revendications intéressantes du général, justement de professionnels, ils ont donné seulement le général. Même, ils ont raconté, encore une fois, des bêtises sur les policiers. Donc là, en fait, avec cette histoire, en fait, ça fait la passerelle de, oui, nous, en lycée pro, on revendique les stages qui sont rémunérés, parce que certains élèves n'ont pas été rémunérés pour leurs stages.
20: Ils ne sont pas du tout rémunérés aussi. Il y en a qui n'ont pas vu une seule fois la couleur des sous qu'ils devaient recevoir.
21: Alors qu'on nous a dit qu'administrativement, il fallait que tout le monde ait les papiers pour que un groupe d'une demande soit envoyée à l'État. Donc ce qui a été fait, c'est-à-dire que si nous on a été payés, ils auraient dû l'être aussi. Mais encore une fois, ces personnes se retrouvaient dans des situations où du coup, ils n'avaient peut-être pas forcément tout de suite une carte bancaire, ou que c'était la famille qui avait, donc ce qui s'est passé, et donc ils n'ont pas été payés.
20: D'autres, c'est pour des raisons encore plus futiles. Simplement, ils ne reçoivent pas l'argent. Ça arrive aussi.
21: On n'a aucune explication sur pourquoi ils n'ont pas reçu. C'est juste...
20: On a un ami, il a même contacté la région et la région ne lui a pas répondu pour la raison pour laquelle il n'avait pas été payé et n'a toujours pas reçu son stage de seconde alors qu'il est en terminale.
21: Faut être là, faut que ça y est, tout le monde se dise on sorte. Et on en entend beaucoup chez les parents aussi qui disent oui, mais le jour où la France se révoltera pour de vrai, nous on sortira. Je pense que le 17 est enfin ce jour-là où tout le monde va se rejoindre et tout le monde va se regrouper. Aujourd'hui, c'est beaucoup les lycéens qu'on entend, mais il y a aussi les pompiers. Il y a aussi les agriculteurs, donc c'est un combat qu'on mène tous pour un gouvernement en fait, qui, au final, on n'a rien à faire de nous. Eux, ils ont tout ce qu'il leur faut, ils sont bien riches, mais il faut que les choses bougent et on va réussir.
11: Eh bon, le fascisme, il prend de l'ampleur dans ce pays. Malgré la police est en train de gazer et matraquer des lycéens, mais ils expulsent aussi des jeunes mineurs isolés qui ne vivent même pas dans des meilleures conditions. Ce 6 septembre passé, ils ont dû expulser les jeunes mineurs qui occupaient un squat à la Roseraie. Et là, je fais partie du collectif Autonomie. On les accompagne juridiquement, on les conseille, on les aide un peu financièrement pour qu'ils puissent faire des démarches administratives. Alors, je suis avec moi, un jeune mineur isolé qui va essayer de vous expliquer ce qui s'est passé au bâtiment.
1: Salut, comment vas-tu?
3: Oui, ça va. C'est Ali.
1: Enchanté, Ali.
3: Ah, ok, bien.
1: Rapproche-toi du micro.
3: Ok, ok. Moi, c'est Ali. Voilà, comme il le disait, je suis un mineur isolé. Voilà, en quelque sorte, je les représente, quoi, en fait, parce que voilà, on est une centaine de personnes. Le 6, il y a eu un incendie dans notre bâtiment. Voilà, c'était à l'aube, vers les 6 heures, on s'est réveillé sous cet incendie parce que la fumée a pris tout le bâtiment et on a pu sortir par les fenêtres, quoi, en fait. Donc on est tombé, on a eu des amis qui ont eu des jambes cassées, des pieds cassés. Et voilà, les sapeurs-pompiers sont venus pour éteindre les feux. Et après, la police est venue avec des chiens pour barricader qu'on ne peut plus retourner. Donc on a perdu tout ce qu'on avait, nos documents et puis nos affaires, tout ce que vous savez. Donc
1: même les médicaments, les dossiers en cours,

0: constat est vraiment amer. Nous vivons dans une chose qui nous dépasse. Voilà, on ne sait pas où fier. Et hier, on a manifesté devant le département, le conseil départemental, oui. On a manifesté devant là-bas pour nous donner un peu comme notre mal-être. Mais jusque-là, il n'y a pas encore une réponse voilà, vraiment favorable.
1: Concrète, vous vous sentez seul, quoi, désarmé.
0: Ah oui, bien sûr, voilà. Donc c'est un peu ça.
1: C'est terrible ce qui se passe. Maï, oui.
2: Moi, je voudrais retourner sur le fait qu'il y a beaucoup plus de... Oula, j'arrive plus à parler. De beaucoup plus en plus de monde qui vote pour la droite, niveau RN et tout. Par exemple, mon discours que j'ai fait au rectorat en sortant, au commencement de la manif, le discours, il a tourné un peu partout sur les réseaux, sur les chaînes de télé, etc. Donc forcément, il y a des proches à moi qui ont vu la vidéo. Et j'ai un proche à moi qui m'a envoyé un vocal le lendemain.
1: Des proches de droite, par exemple ?
2: Tous mes proches sont de droite. Okay. Je suis la seule, on va dire, de ma famille qui est à peu près de gauche. Et j'ai reçu un message vocal de quelqu'un de ma famille qui me disait arrête tes discours de gauchiste et va travailler parce que sinon tu n'auras pas de travail plus tard. On m'a littéralement dit ça, une personne très très proche de moi m'a dit ça.
1: Eh ben, c'est super conseil, merci.
2: Merci.
3: Ouais, mais franchement c'est exactement la même chose, ça m'est arrivé exactement la même chose. En fait je suis passée sur M6 du coup après un interview et mes parents en fait l'ont vu et ils ont essayé de me faire de me bloquer à la maison pour pas que je parte en manif ou quoi que ce soit. Mais bon, je trouve toujours un moyen.
1: Après, moi, mon avis personnel, c'est parce que là, les CRS, ils vont trop loin, ils ont aucune limite. Ils vous fracassent la gueule comme si vous étiez des délinquants. Oui, Eva, n'hésite pas à prendre le micro. Du coup, je pense que les parents, ils ont un petit peu un côté qui s'inquiète et ils veulent votre bien. Donc, c'est un peu une situation très tendue pour vous. En tout cas, là, je sais pas. Eva, oui.
4: Alors, moi, j'aimerais prendre la parole sur la manif qu'il y a eu jeudi, donc il y a 2 jours. Après avoir quitté la manif sauvage, on s'est retrouvé quelques-uns enfermés, bloqués par les CRS dans le parc à côté des arènes, exactement. Et là-bas, on a pu y croiser une femme qui ne faisait rien d'autre que promener son chien et qui s'est fait gazer, elle et son chien. Les CRS ne regardent pas du tout qui c'est qui gaze. Ils gazent n'importe qui, n'importe comment. Du coup, on a pu donner du sérum phi à cette dame car on en avait sur nous. Mais voilà, c'est une situation très compliquée et très oppressive.
5: Oui, moi c'est Florentin du lycée Déodat de Sévérac et ce qui s'est passé à chaque fois qu'on a voulu bloquer le lycée, c'est qu'il y a eu 15 camions, fourgons de CRS qui viennent dès le matin, la BAC, la BRAVEM et puis même un hélicoptère par la suite pendant les dispersions. Et donc à chaque fois, il y avait des petits groupes qui ont pu jeter un peu plus loin des mortiers ou bien mettre le feu à des poubelles. Mais sauf qu'après, la police, elle a décidé de gazer tout le monde, même ceux qui venaient avec des revendications, etc. Il y en a, ils se faisaient matraquer alors qu'ils avaient des pancartes. Et violemment même, il y en a qui sont partis en garde à vue. Il y en a un qui était ici, il est parti en garde à vue alors qu'il venait manifester pacifiquement. Et donc à chaque fois ça se reproduisait, le proviseur il a mis du temps à fermer le lycée alors qu'il y avait déjà une grande menace, il a fallu attendre un hélicoptère et une alerte intrusion pour qu'il ferme le lycée, on lui a beaucoup reproché ça. Et il a invité les élèves pour discuter avec lui des revendications.
1: C'est terrible, vous n'êtes pas écouté, du coup tu viens du lycée de Batman.
5: Déodat de Sévérac.
1: Oui mais c'est pas oui. De là que vient Batman.
5: Si.
1: Salut.
6: Moi, je m'appelle Zeyneb et je suis aussi enchantée. Moi aussi, je suis au lycée Déodat de Sévérac. Et j'aimerais du coup témoigner de ce que j'ai entendu. En fait, j'étais proche d'un groupe de CRS et je les ai entendus clairement dire bah, « Maintenant, ça y est, quand tu viens, on les frappe. » En sortant les matraques face à un groupe de lycéens. Quoi.
1: Ils s'en cachent plus, quoi.
6: Oui, ils l'ont dit. En plus, ils l'ont dit fort. Donc, il y avait plusieurs personnes qui entendaient. C'était pas discret.
7: Nous, on aimerait bien appeler à la convergence des luttes aussi. Ça serait très important. On a besoin de tout le monde, y compris les adultes. On veut faire comprendre qu'on n'est pas des flemmards qui ne voulons pas travailler. On veut travailler, mais dans de meilleures conditions. N'oubliez pas que c'est nous l'avenir de ce pays. C'est nous qui serons là pour travailler à vos places. Et on a besoin de vous.
8: Je tiens à rappeler une petite dernière chose. On ne se bat pas que pour nous. On se bat aussi pour les étudiants.

0: avec des propositions racistes qui viennent d'arriver, qui veulent pas multiplier par 5 les prix de l'inscription en master et en licence. Donc 900 euros l'année et 1500 euros l'année master. Qui peut sortir ça en sortant du bac? Aussi les collégiens qui vont arriver faire des 8h du 8h, impossible, qui ont peur à cause des blocus actuellement. Aussi pour les travailleurs, parce qu'il y a tout le monde, ça a été commencé par les lycéens, il faut que tout le monde en rejoigne. Le 17, c'est une date très importante, faut que tout le monde vienne. Et en fait, comme l'a dit mon collègue, on se bat pas pour rien. On a vraiment des revendications, on a des vraies choses. Notre colère est totalement légitime. Personne n'aimerait avoir cours, travailler dans ces conditions-là. Dans la vie active, ce n'est pas normal. On porte plainte quand son patron le fait travailler comme ça. Et nous, on doit souffrir dans le silence et ne pas se plaindre. Je tiens à rappeler qu'en fait, personne nous écoute et qu'on fait ça pour se faire écouter. Et tant qu'on n'aura pas de réponse, on n'aura aucune raison d'arrêter et on ne lâchera pas. Parce qu'on est la jeunesse, on doit se battre pour notre avenir, parce que personne ne se battra pour nous et on va gagner.
1: Ouais, je rejoins totalement ce que vient de dire Félix. En fait, il faut que ça dépasse l'éducation, il faut que ça dépasse les lycéens. En effet, comme le disait Alix tout à l'heure, c'est eux qui nous montrent la voie. Je suis tout à fait d'accord avec ça. Maintenant, faut élargir. Faut élargir parce que, comme le disait très bien Félix, ça dépasse des revendications purement scolaires et ça va sur le coût de la vie chère. Je veux dire, le prix de la cantine, le prix des transports, ça rejoint aussi l'essence qui est à 2,50. Ça rejoint aussi nos parents qui galèrent en fait à vivre décemment pendant que là-haut ils s'en mettent plein les poches. Et en fait, on sait très bien que seule la jeunesse n'y arrivera pas et que les grands mouvements ont montré que c'est la jeunesse avec les travailleurs main dans la main qui peuvent arracher des avancées importantes face à ce gouvernement.
2: Donc, à chaque fois, on a pu nous gazer de 8h à 13h alors qu'il y avait une crèche à côté, des écoles. Il y a aussi un élève des arènes qui a pu me témoigner que France 3, il a demandé à ce qu'il y ait un journaliste qui vienne pour qu'il puisse échanger des revendications. Mais après, le journaliste, quelques minutes après, il lui a demandé s'il a des images de poubelles enflammées, etc., de casse. Donc,
3: Oui, voilà, donc les médias sont. Voilà. On sait déjà. Oui.
2: Et on peut aussi parler de la loi Bienvenue en France, qui concerne les étudiants étrangers.
4: Moi, j'aimerais juste adresser un message à l'endroit des parents d'élèves. Des parents d'élèves qui récalent leurs enfants à nous rejoindre dans ce mouvement. Parce que plus qu'on est nombreux, plus nos voix s'élèvent plus haut. Alors, il faut qu'ils laissent leurs enfants nous rejoindre. Il y a des élèves de la seconde ou de la première. Qui sont empêchés par leurs parents de rejoindre le mouvement. Parce que leurs parents ne veulent pas qu'ils viennent au lycée aller manifester avec nous. Et alors, il faut qu'ils viennent. Nous sommes en terminale. Ce combat, peut-être, ça ne nous intéresse pas trop. Revendication dans les lycées, les mauvaises bouffes et tout ça. Mais après, nous allons partir. Mais eux, ils seront toujours au lycée pour 2 ans ou 3 ans encore. Alors, il faut qu'ils leur laissent rejoindre le mouvement.
2: Des CPE, des surveillants au lycée de Haute-Ade de Sévrac qui viennent aux manifestations, qui nous soutiennent. Et c'est très bien, il faut que ce soit comme ça dans d'autres lycées.
5: Oui. Moi, je voulais rajouter un mot au niveau des transports, du prix des transports à Toulouse. Pour moi, personnellement, ça va. Parce qu'avant, je venais de Paris. Par exemple, au niveau des transports, une journée de transport à Paris où tu peux te déplacer un peu partout, c'est 12 euros. Une semaine, c'est 35 euros, voire 40 euros. Un mois, c'est 100 euros. Et une année, je ne sais plus c'est quoi le prix. Mais par exemple, à Toulouse, un mois, c'est le prix d'une semaine à Paris. Un mois, c'est le prix d'une semaine à Toulouse. Et pour des étudiants qui n'ont peut-être pas assez pour payer les transports, le fait de payer 2,50 € à chaque déplacement, ça revient énormément cher.
3: C'est très, très cher, oui.
6: Bah oui, en plus de sentir oppressé, la vie n'est pas facile, c'est factuel. J'aimerais quand même finir sur un dernier témoignage, franchement, qui me met extrêmement en colère.
3: Non, elle a le temps. On a fini dans 5 minutes, mais Manel, on t'écoute. Qu'est-ce qui te met extrêmement en colère? Bon, la situation, mais.
6: Oui, alors j'ai une copine à moi qui m'a appelée en pleurs, en fait, qui a dit qu'il y a une autre copine à moi qui était en garde à vue. Bon, je suis partie aller la récupérer. Elle me dit que sa jambe lui fait extrêmement mal. Du coup, je lui propose d'aller aux urgences. On part aux urgences et sa jambe est cassée. Et en fait, elle m'a expliqué que les CRS l'ont immobilisée, tout simplement, et que.
3: Ils lui ont fracassé la jambe, quoi.
6: Ils lui ont fracassé la jambe parce que de base, elle avait juste un tout petit problème.
3: Oui, Sybille, peut-être. Cyrine,
7: À Lautrec, on a aussi la même chose. Une élève qui s'est fait frapper par des CRS, qui s'est fait les ligaments à cause de ça. Donc, on vit exactement la même chose dans tous les lycées.
1: Félix, oui.
0: Nous, on a même eu une enfant de 6 ans, 6 ans, qui allait juste à l'école, qui a été emmenée par sa mère. Les CRS qui abusent tout le temps, qui lancent des lacrymos sans même réfléchir, sans même regarder où. La gamine de 6 ans, je le répète, 6 ans, c'est honteux, et a été retrouvée aux urgences. Elle a été en réanimation parce qu'elle s'est pris une lacrymo dans le crâne. On s'en rend compte ou pas ?
3: Non, on ne se rend pas compte parce que là, on est dans un monde terrible. C'est pour ça qu'il faut rester unis, continuer de se battre. Il est 18h10, on a gratté 10 petites minutes. Il y a le dernier tromé qui va débarquer pour une petite dose de hip-hop parce que dans ces temps difficiles, il est quand même important de faire du bien à son âme, de penser à l'art pour ne pas être dans le chaos parce que c'est ce qu'ils veulent, nous faire du mal pour qu'on soit constamment dans une lutte. Et après, on ne sera plus en capacité de se battre et d'agir et de voir les choses de façon claire. Alors là, c'est le moment, si vous avez quelques petits mots à rajouter, puisqu'on va clore l'émission. Oui, Manel ?
6: Pour toutes les personnes qui hésitent à venir le 17, franchement, j'ai une question pour vous. Comment pouvons-nous construire notre avenir si le chemin pour y parvenir nous fait tant souffrir et si difficile ? C'est une vraie question que vous devez tous vous poser si vous hésitez à venir, parce que c'est important, on a besoin de se faire entendre.
3: Et pour ceux qui ne sont pas encore conscients, je vous laisse un extrait de Loopsider.
8: Des armes contre des enfants, vous n'avez pas honte ? Vous n'avez pas honte, vous utilisez des armes de guerre contre des enfants ? Vraiment, vous avez pas de face, hein. Vous avez pas de face, regardez, ça c'est l'avenir du pays, c'est notre jeunesse, vous les tabassez à coups de matraque comme ça, et quand il y a quelqu'un qui filme, vous êtes là à lui arracher la caméra, et vraiment, honte à vous, honte à vous, honte à vous. Mais oui, vous discutez pas, vous êtes comme dans Star Wars, vous êtes des robots, vous avez pas de face, honte à vous.
3: Je tremble, c'est émouvant dans le studio, merci à vous d'avoir pris la parole, merci de vous être déplacés. On ne lâche pas le combat. Le 17 octobre, il faut se soutenir, agriculteurs, gilets jaunes, étudiants, tous les secteurs. Et Booster FM, c'est une radio qui vous est ouverte. Donc si vous avez besoin, n'hésitez pas. La culture parle sur Instagram. Si vous avez un sujet important, on est là. Et grosse force à vous. On va laisser la place à la musique. Youssef Swatz qui a pris position dans la grande confrontation. Je vous laisse écouter ce qu'il a dit et puis on va finir avec une chanson. Let's go.
9: Et bien sûr, il y a eu des policiers blessés, etc. Pourtant, ils sont voilà suréquipés et tout. Ils ont quand même réussi à se faire taper par des petits. J'ai pas de diplôme ou quoi que ce soit, comme madame aussi, donc je peux pas malheureusement crier autant. Un problème quand même évident sur ce plateau, c'est que ce mouvement dont on parle, dont on fait débat et toute la France en parle aujourd'hui, il a quand même démarré dans les lycées de banlieue parisienne, donc soit Créteil, Saint-Denis, etc. Aujourd'hui, on est je sais pas combien autour de la table, il n'y a pas un seul lycéen ou une seule lycéenne, et encore moins un lycéen noir ou arabe. Il y a une sorte d'économie de l'attention qui se fait médiatiquement, où on détourne complètement le regard et on parle beaucoup de la violence. Et c'est de se dire qu'on n'est pas dans un état de base qui est un état de non-violence. En fait, on est en train de parler comme si ça s'était embrasé il y a 3 semaines, il y a 4 semaines, comme si les élèves ne vivaient pas déjà dans un état de violence dans la vie de tous les jours. Tout est dans le mot. Quand il y a échec scolaire, c'est l'école qui a échoué. C'est pas l'élève, c'est pas les parents. L'école a un rôle. Mais en fait, ce qui dérange le plus, j'ai l'impression, sur ce plateau, c'est pas la violence en tant que telle, c'est la cause à laquelle elle se rapporte. Et bien sûr, il y a...
10: Pour finir, écoutez-nous, organisez-vous, mobilisez-vous, lâchez pas la lutte. On y arrivera parce qu'on est le peuple et le peuple a toujours gagné. Votez bien, votez à gauche et dégagez l'extrême droite de notre pays parce qu'on en a besoin.
3: Merci, Evan. Merci.
1: Ouais, il faut continuer de s'organiser. Il y a eu le 17 octobre qui a été donné comme date. Il faut vraiment qu'on soit là à ce moment-là, mais il faut aussi voir la suite. On n'oublie pas qu'il y a les vacances, on n'oublie pas de s'organiser pendant les vacances pour faire une rentrée d'éther.
3: Exactement.
7: Et surtout, on voulait remercier les radios comme celle-ci qui nous donnent la permission, qui nous donnent la possibilité de parler et de dire réellement les choses, parce que malheureusement, sur les médias, il n'y a que la violence et tout ce qui est cassé qui est médiatisé et finalement nos revendications passent à la trappe.
3: Merci Cyrine, et c'est normal pour nous. Et d'ailleurs, la génération Z que vous avez beaucoup beaucoup critiqué, ils en ont plus dans la tête que la moyenne, donc restez tranquille.
4: Bon, c'est ce qu'elle a dit, ce que je voulais rajouter. Les médias, ils mettent en premier plan seulement la violence, pas nos revendications. Et ces manifestations, ils ont commencé sur les revendications. Alors, il faut qu'ils mettent en avant d'abord les revendications, après les conséquences. Et moi, j'aimerais dire aussi, le mardi passé, il y a eu 10 000 personnes à la manifestation.
3: 13 600.
4: Ben voilà, 13 600. Mmh. Alors, ce nombre, elle n'est pas considérable. Quand vous regardez même des lycéens, elle n'est pas considérable. Alors, tous ceux qui ont manqué cette première révolution, levez-vous et rejoignez-nous.
3: Merci beaucoup.
2: Les professeurs, alors qu'on demande plus d'argent pour les professeurs, pour les AESH, pour les lycées, et de mettre faire un Parcoursup et de mettre des clims dans les lycées, de rénover les bâtiments, et on se fait gazer pour ça, et on se fait matraquer, on est blessé par les policiers.
3: Et c'est injuste, donc que ça change, et soyons là.
11: Et merci vraiment pour toutes les personnes qui nous soutiennent, les mineurs isolés, nous ne sommes pas des délinquants, voilà, nous voulons aussi une vie meilleure, et aller à l'école, et voilà, nous en sortir en fait, dignement.
3: Et vous donc, avez merci tous vraiment. Les droits, non, logiquement, donc que ça bouge pour les mineurs isolés, les squats, ce n'est pas normal, ouais. Vous leur mettez des bâtons dans les bâtons dans les pattes, donc merci à vous.
11: Merci, merci. Merci à vous aussi.
3: Et je vous remercie à tous, merci Clara, merci Alix, merci Le Poing Levé, merci La Révolution Permanente. Et on va terminer sur une chanson de Youssef Swatz qui veut dire beaucoup. Prenez soin de vous, à la semaine prochaine, Booster FM 89.1.

0: 10 personnes interpellées dans l'enlèvement du cofondateur de l'entreprise de crypto-monnaie Ledger. Le chef d'entreprise avait été enlevé mardi à Vierzon et séquestré, ainsi que son épouse. Il a été mutilé à la main. Les investigations se poursuivent.
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Vous êtes bien sur Radio Booster 89.1. L'émission, c'est Dernier Tromé, la 78e. Ça avance, hein, petit à petit. Hein. 100% rap US, on le parle. Monte le micro, frérot, on t'entend pas beaucoup.

0: 18h-20h, on le rappelle. 100% rap US, ma main DJ Raz au platine, moi-même au micro. On est là pour 2 heures de musique ensemble, hein, les gars. Donc on le rappelle, toujours un peu les mêmes qui reviennent, hein, toutes les 2 semaines. Donc on a du Blue Will Bill, du Kill the Artist, on a du El Mayaco, du Water, on a du Lopez Milano, on a du Mikey Diamond avec Big Ghost, super lourd, on a du Old Rogue, Danielson aussi que j'ai bien kiffé. Il y en a un que t'as kiffé particulièrement, toi? Ah, on t'entend pas, frérot, sur le micro.
1: Eh ouais, j'avais pas allumé, wesh, le dernier Tromé Live in Direct, DJ Raz à votre service.
0: Ça y est, on entend ta voix de miel.
1: Eh ouais, bah ouais, un petit projet en particulier, le Blue Hill Bill, toi-même tu sais.
0: Très très lourd, moi j'ai bien kiffé aussi le single de Style B.
1: Le Sky Zoo, pas mal, bon c'est du Apollo Brand, tout craché.
0: Clairement,
1: comme on a l'habitude,
0: exactement.
1: Tu vois. J'ai bien kiffé, même si c'était juste un petit track, le petit Styles P. The Lox, on kiffait grave à l'ancienne.
0: Les gros tueurs. Conway de Machine aussi, très lourd.
1: Et le Lopez Milano.
0: Ouais.
1: Ah, tu sais.
0: Bizarrement, ça sonne hispanique. Hein.
1: Non.
0: Non.
1: Et c'est pas Jennifer Lopez. Hein.
0: On est d'accord. On est loin de tout ça, c'est sûr. Donc voilà, 2 heures de musique ensemble.
1: Une petite dédicace, vite fait, excuse-moi de t'interrompre, Mohamed Métronome. Une petite dédicace à mon frérot Sofiane qui doit nous écouter.
0: Un big up.
1: Force à toi, frérot, je pense à toi. Dédicace à mon gars, DJ Gaston, qui est dans la place, dans les studios. Voilà.
0: Et moi, petite dédicace voilà, à Char, hein, on en reparlera un peu plus tard, mais qui va sortir son album bientôt. Ça fait longtemps qu'on l'attend. Je sais pas si ça parle beaucoup pour les gens, le gouffre, mais voilà, c'est mon frérot depuis des années. Ils arrivent en force.
1: Beaucoup de monde, hein.
0: Le premier qui va sortir, c'est l'album solo de Char. Il y a aussi Phonique, mais ce sera plus tard. Donc demain, soyez guettez un peu les réseaux. Il sera sur Instagram. Il va dire un peu ce que c'est le concept. J'en dis pas plus, mais comme vous connaissez le gouffre, il y a toujours du concept derrière avec des. Beaucoup de goodies, beaucoup de trucs comme ça. Donc moi j'attends ça avec impatience parce
1: pareil.
0: Que je sais que c'est.
1: Et vous pourrez retrouver le monsieur qui vous parle sur une prod de l'album.
0: Sur un des morceaux, ouais, carrément. Mixé par Jeff Dominguez. C'est un morceau qui tient à cœur, qui parle d'amitié aussi. Donc
1: lourd.
0: On attend ça avec impatience. Allez, on va se lancer gentiment. On le rappelle.
1: Hein.
0: Dernier
1: Tromé,
0: c'est la 78e. Ma main DJ Raz au platine. Peace. On commence avec Kill the Artist et Chef Boogie. Le morceau s'appelle Kill or Be Killed.
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1: On enchaîne de suite avec Action Figures. Le morceau s'appelle Rap is still crap. Ce qui veut dire le rap c'est toujours de la merde.
2: Chat.
1: Vous êtes bien branchés sur Radio Booster 89.1.
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On enchaîne de suite avec Blue Hill Bill. Le morceau c'est Baby Stroller et c'est en featuring avec The Infamous God. Peace.

On enchaîne de suite avec Kill the Artist and Chef Boogie. Le morceau s'appelle Noriega Paper et c'est El Plaga. Vous êtes bien sûr Radio Booster

enchaîner avec un gros morceau, puisqu'il s'agit de El Mariaco ou El Mariachio, je sais pas comment on le prononce exactement. Mariaco, du coup. Oh, Season Sunset, avec un gros feat, puisqu'il s'agit de Wayside Gun et Stone God Cooks. Vous êtes bien sur Radio Booster 89.1 et l'émission Ce Dernier Promet. Peace!

Bad Action. Un big up à la Culture Parle qui a fait une petite émission juste avant nous, qui a invité des jeunes et des profs à parler un peu de ce qui se passe en ce moment. Fuck l'état de droit, fuck la police. J'encule tous ces gens-là qui trichent, qui tapent des gosses. C'est une honte, sérieux. Et j'espère que tous les gens de mon âge vont s'y joindre petit à petit. On le rappelle, 1968, c'est parti des lycéens et j'espère que ce sera la même cette fois-ci.

Très lourd, Lopez Milano. On enchaîne avec Water et Wave It A God. Le morceau s'appelle Madonna in the Green Room. Ma main DJ Razo Platine. Peace.

0: enchaîne avec Sir Realists. Le morceau s'appelle Came the Vaca et c'est en feat avec The Hidden Character and Cheese. Vous êtes bien sur Radio Booster 89.1 et l'émission Ce Dernier Chromé. Peace!
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0: On est toujours sur du Mikey Diamond. Deuxième morceau, et c'est Go Cheese.
1: Big Ghost.

0: prochaine avec les vrais OG. Il s'agit de Mathematics avec Method Man et AZ. Pour ceux qui savent, les vrais New York. Wu-Tang, le morceau s'appelle God Body. 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Plus.
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C'était le Wu-Tang. On enchaîne avec You Old Jug. Le morceau s'appelle Impression Control et c'est prod by Jazz. Vous êtes bien sur Radio Booster 89.1. L'émission, c'est Dernier Tromé. Ma main DJ Razoplatine. Peace.

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1: Et ça fait plaisir de l'entendre sur du boom bap, parce qu'il fait beaucoup de drumless. Il s'agit de Dagoud Fahim avec Jay Nice et Auguste Fanon. Le morceau il s'appelle Mitsurugi. Vous êtes

Allez, on enchaîne de suite. Ça, c'est un single, du coup. Ils ont sorti deux morceaux pour le moment. Il s'agit de Danielson et Hassan Eastwood avec Future Wave. Je vous invite à checker la date de sortie parce qu'il y a deux morceaux qui sont sortis et les deux morceaux, ils sont super lourds. Le morceau s'appelle Clean Up Nice. Vous êtes bien sur Radio Booster 89.1.

Grease. Vous êtes toujours bien sur Radio Booster 89.1, l'émission C'est Dernier Tromé, on le rappelle, 18h-20h tous les deux samedis, c'est la 78e. On enchaîne de suite avec Mikey Diamond, les Big Ghosts, dont on a passé trois morceaux juste avant. Le morceau s'appelle

0: morceau s'appelle 20 Minutes Blow Job.
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Allez, on enchaîne avec une triplette puisqu'il s'agit du dernier projet de Apollo Brand en collaboration avec Skizoo. Là, c'est ensuite avec LZ et Blue et le morceau s'appelle The Blind Spot. Vous êtes bien sur Radio Booster 89.1. Ma main DJ Razo.

C'était Elsa et Skyzoo sur une prod d'Apollo Brown. Vous êtes bien sur Radio Booster 89.1. Peace! 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

0: On enchaîne de suite avec Sirius Malaki. Le morceau s'appelle Winds of Change. Vous êtes bien sur Radio Booster 89.1. Ma main DJ Razo Platine. Plus.
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Allez, on enchaîne avec une doublette de Croton Happy et non Onahe Jordan. Le morceau s'appelle Home Training, featuring Ace Wanda, Piff Pennywise Jr. Vous êtes bien sur Radio Booster 89.1 et l'émission C'est Dernier Tromé. Peace!

c'est Conway the Machine. On enchaîne de suite avec deux gros tueurs, puisqu'il s'agit de Kill the Artist avec Blue Hill Bill. Et le morceau s'appelle Deadly Assassins. Vous êtes bien sur Radio Booster 89.1 et l'émission Ce Dernier Tromé. Peace!

0: On enchaîne avec Dagoth Fahim, Jay Nice et August Fanon. Le morceau s'appelle Baggies. Vous êtes bien sur Radio Booster 89.1. M'amène DJ Raz au platine. Peace.
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c'était Dargod Fahim. On enchaîne de suite avec AP, The Overlord et Skells. Le morceau s'appelle D2 Mighty Ducks et son feat avec Sproda.

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Allez, pour tous ceux qui connaissent The Lox, on enchaîne avec Style P. Et le morceau s'appelle Set of Peas. Vous êtes bien sur Radio Booster 89.1.

s'approche gentiment de la fin. On enchaîne de suite avec Lopez Milano et le morceau s'appelle Too Small. 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

part avec Fresh Daily et Monk's Rock. Le morceau s'appelle Ergo. Vous êtes bien sûr à Radio Booster 89.1 et l'émission, c'est dernier promet, la 78e. Peace.

fait des gros comme DITC. C'est toute ma jeunesse. Screwball, et le morceau s'appelle Urban Warfare. Ils ont sorti un projet, petite compilation, voilà, allez checker ça, il y a des anciens titres et quelques bonus tracks. Vous êtes bien sur Radio Booster 89.1, ma main DJ Razo Platine. Peace.

enchaîne avec un autre OG, So Great. On s'approche gentiment de la fin. Le morceau s'appelle Silscope. Et c'est ensuite avec Cardinal Official et Khalid Chakir. Ouais, Khalid Chakir. 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

0: Allez, une petite instru de Daringer pour se quitter. Il a sorti un petit projet, dans la première instru d'ailleurs, qui était du même projet. Ça s'appelle Mako on Coke. Et ça annonce la fin, hein. Ça y est, hein. C'était la 78e, dernier tournée.
1: Ouais, il était lourd, le Style Spi.
0: Ouais, le Style Spi. Le Blue Hill Bill était super lourd aussi.
1: Il casse des bouches à la New School encore.
0: Le Conway de Machine, moi j'ai kiffé aussi. Ah, le New, ce qu'on disait, le Nick Bruno aussi, très lourd.
1: Hein. Franchement.
0: Avec Nicolas Craven là, très lourd.
1: Écoutez-le bien, les gars.
0: Ça fait plaisir aussi d'entendre Dagod Fahim sur du beat, hein, puisqu'il fait pas mal de drumless, comme on le sait. Mais ouais, c'était un. Comme d'habitude, hein, y avait du monde, y a des gros trucs. Hein, les Quinry, pour ça, quand même, ils sont enragés. Hein. Toutes les deux semaines, ils nous envoient quand même pas mal de matière, hein, faut reconnaître. Hein.
1: Ouais.
0: Un peu plus que les Français, d'ailleurs. Hein,
1: ouais, par contre, il y a un petit crevard qui s'appelle Sick Jacket. J'arrive pas à péter son projet, là.
0: Et c'est pas le seul. Tu sais que le mec de Outsiders, là, le groupe à l'époque de Eminem et de Radiga, là, parce qu'Eminem, il était dans Outsiders aussi à la base, au tout début, je crois. Il y a une grosse histoire, d'ailleurs, là-dessus. Il y a un gros documentaire là-dessus. Ouais, il y a un gros documentaire là-dessus. Parce qu'ils sont de. Bah en plus, ils sont de. Comment ça s'appelle, c'est pas... Ils sont de New Jersey, je crois aussi. Hein. Ils sont de là-bas, Radiga, tout ça. Enfin, c'est la même équipe que Bussarim, c'est tout. Et pareil, il a sorti son projet sur un site. Tu peux pas le. Ils le font de plus en plus, en fait. Tu peux pas le choper. Tu peux pas le choper ailleurs, quoi, en fait. Je pense qu'ils font ça par rapport au.
1: Oh, je peux comprendre. Pour les droits, pour plein de choses, je pense, par l'IA, tout ça, pour rentrer dans leur matrice.
0: Et puis au moins, eux, ils ont quand même déjà un gros, c'est comme ça, ils précisent, les Psycholorim dans tous les cas, puisqu'il en fait partie. Mais,
1: bien sûr.
0: Mais ça fait partie, je pense, ils ont une grosse fanbase déjà à la base. Donc je sais pas s'ils cherchent à trouver ailleurs, tu vois. Et les vrais fans, tu sais que eux, c'est tellement des anciens, ils sont tellement suivis. Que les mecs, ils iront acheter l'album sur le truc, tu vois. Si vraiment, tu vois, c'est les
1: Ah, mais connais. J'aimerais bien, t'as vu, j'aimerais bien l'écouter avant de l'acheter.
0: Et je crois que tu peux l'écouter
1: sur télécharger l'app et tout. Non.
0: Ah ouais.
1: Y'a rien. Y'a pas de préécoute.
0: Après, c'est pour pas se le faire niquer, parce que bon, tu l'as sur YouTube, c'est mort. Hein.
1: Non, mais c'est normal. Ça, c'est normal.
0: En vrai, si.
1: Ouais, bon. Il finira par le péter.
0: Ouais, parce qu'en plus, là, de ce qu'il avait balancé, ça avait l'air bien boom bap. Comme il faut, ouais, là, des gros beats. Et pas du tout, même si c'est à l'espagnol, un peu comme ça y précise ce qu'ils ont fait.
1: Mais pas du tout
0: dans le même délire. Beaucoup plus boom bap, beaucoup plus terre-terre et tout ça.
1: Ah, mort.
0: Donc, ouais, on va essayer de se le procurer.
1: Ouais, ouais.
0: C'est comme
1: chez
0: le petit Capone et Noriega là, qui est sorti avec les instrus et les AKAP. Notamment une instru de DJ Premier là, que j'aimerais bien choper.
1: Bah, ça va finir par arriver sur le dernier tromé, tout ça, de toute façon.
0: Ouais, bah ouais, tu me connais, moi je dis, je fonce, je cherche. Un big up à la Culture Parle qui était là juste avant, qui a discuté là de pas mal de sujets actuels avec les lycéens et tout ça.
1: Ouais.
0: Donc voilà, c'est
1: le week-end prochain, la grosse manif de fou là, je crois.
0: Ouais, 17, l'appel du 17 octobre, on va l'appeler.
1: Préparez vos casques, masques à gaz, protège
0: tibia. Voilà, il y a les darons là, les flics, faut qu'ils fassent attention parce qu'il y a les darons qui vont s'en mêler, donc ça va pas être la même.
1: Faites des petits étirements, préparez-vous à sprinter les jeunes.
0: Ouais, je pense que le 17 octobre, Toulouse, ça va bouger. Il va y avoir de la lacrymo un peu partout, quoi. Mais bon, c'est normal, hein. Moi, je disais fuck l'état de droit par rapport au fait qu'en fait, il n'y a aucun droit qui sont respectés. On vit dans un état de droit où, normalement, les droits doivent être respectés, la parole, la prise de parole. C'est comme les histoires des pétitions qui ont été signées contre les PFAS et tout ça. On se fait enculer. T'as beau, il y a plus de 500 000 signatures, ils sont obligés de le faire passer à l'Assemblée. Ils le font pas, ils s'en battent les couilles. Et du coup, t'es là, mec,
1: C'est la même histoire depuis toujours.
0: Même si ça fait peur de voter aujourd'hui, mais à un moment donné, ces gens-là, il faut qu'ils sautent. Il faut qu'ils sautent tout simplement. Et j'espère que les jeunes vont démarrer un bon mouvement et que derrière ça va suivre. Je l'espère. Comme en 68 et même si aujourd'hui c'est plus compliqué parce que les gens ils sont accrochés à leur crédit, leur machin, leur travail et que la crise fait que c'est compliqué. Mais j'espère que ça va suivre et que ça va calmer un peu l'État et se dire devant ça répond quoi. On l'espère.
1: Ouais. Sceptique.
0: Ouais, sceptique aussi. Mais bon, on sait jamais. Hein. Moi, je dis, faut que la police, faut surtout celles qui tapent les jeunes, les petits enfants. Allez plutôt voir les pédophiles et les violeurs, c'est plutôt ça, que d'aller casser les couilles à des petits jeunes devant des lycées qui ont des revendications qui sont tout à fait légitimes.
1: On est d'accord.
0: C'est pas quelque chose qu'ils inventent, c'est pas pour sécher les cours comme certains disent. Et ceux qui disent, ouais, nous on était de 8h à 18h en cours, allez vous faire enculer. On est en 2026 aujourd'hui, les jeunes ils ont des revendications, ils ont des choses à dire. Et il faut les écouter, c'est la future génération, donc il faut les écouter. Enfin voilà, c'était Dernier Tromé, la 78e. On se retrouve dans deux semaines, les gars. Allez, check le profil de monsieur DJ Era sur Instagram.
1: Et de monsieur.
0: Envoyez vos mails.
1: Le beatmaker.
0: Et on vous enverra tous les podcasts.
1: Aussi l'envoyer
0: et tout.
1: À lui.
0: On va essayer de faire un petit blog là prochainement, mais bon, ça prend du temps. Donc, gentiment, mais doucement.
1: Aïe.
0: Mais sûrement.
1: Big up, my man.
0: Big up. On se retrouve dans deux semaines, 18h-20h. Peace.

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0: Chez Baladin, rue de la Clé, 160 balles.
1: Oh bah, c'est vrai, là, c'est connerie. Ça y est, il va encore flotter. Ah, il y avait longtemps. Au moins, t'as l'abri là-bas.
0: Bah, qu'est-ce que t'attends pour faire comme eux, pour t'abriter? T'as qu'à acheter les quotidiens du soir, c'est plein de demandes. Offre d'emploi, qu'ils appellent ça, leur piège à bagnard. C'est une bonne lecture.
1: Où tu vas?
0: Dormir. Je finirai de déjeuner chez moi.
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1: Je crois pour ma part que ce que nous sommes en train de vivre est plutôt de l'ordre d'une grande bascule ou d'un grand bouleversement.
2: On a l'impression de ramer tout le temps. On travaille, et même en travaillant, on a du mal à payer les factures.
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0: Autre tribu amazonienne, les Zoé, qui sont polyandres et polygames, c'est-à-dire plusieurs maris et plusieurs femmes. 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

0: Ça fait tout mon cœur, pas du cœur, mon cœur,
1: je sur la table.
0: Mais je garantis, je vais le recoller.
1: Pour l'écrire, pour y croire.
0: Je mets toutes mes hantises dans la boîte aux lettres.